0: Alors dis-moi, à ton avis, quel est le versant le plus ensoleillé?
1: Oh, je dirais là, sur l'autre versant, devant les arbres. Quand le soleil est à son angle idéal, les collines chantent.
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0: Bonjour les enfants, c'est l'oiseau bleu qui, grâce à la composition d'un certain Jean de La Fontaine, qu'il y a des siècles et des siècles, nous donna à lire et à voir des images haut en couleur d'une morale ciselée comme un jambon. Voici Jean de La Fontaine, l'oiseau bleu, moi, de Jean de La Fontaine qui dit... L'oiseau bleu qui dit, de Jean de La Fontaine, le loup et l'agneau. La raison du plus fort est toujours la meilleure. Nous l'allons montrer tout à l'heure. Un agneau se désaltérait dans le courant d'une onde pure. Un loup survient à jeun qui cherchait aventure et que la faim en ces lieux attirait.
1: Qui te rend si hardi de troubler mon breuvage ?
2: Dit cet animal, plein de rage.
1: Tu seras châtié de ta témérité.
3: Sire, répond l'agneau, que votre majesté ne se mette pas en colère, mais plutôt qu'elle considère que je m'en vais, désaltérant dans le courant, plus de 20 pas au-dessous d'elle. Et que par conséquent, en aucune façon, je ne puis troubler sa boisson.
1: Tu la troubles,
2: reprit la bête cruelle.
1: Et je sais que de moi, tu m'es dit l'an passé.
3: Comment l'aurais-je fait si je n'étais pas né ?
2: Reprit l'agneau.
3: Je tète encore ma mère.
1: Si ce n'est pas toi, c'est donc ton frère.
3: Je n'en ai point.
1: C'est donc quelqu'un des tiens. Car vous ne m'épargnez guère. Vous, vos bergers, vos chiens. On me l'a dit. Il faut que je me venge.
2: Là-dessus, au fond des forêts,
4: le loup l'emporte et puis le mange, sans autre forme de procès.
5: Ici Interféron, cellule 17067, sommes attaqués.
6: Ici Interféron, cellule 17423, attaque virus écho.
7: Cellule 17701, des virus écho, ce sont bien des virus écho, ordonnez la fabrication anticorps.
8: Oh, on n'est jamais en paix avec ces cellules. C'est comme au grand magasin, à chaque instant, il se passe quelque chose. Dites-donc, centrale des chromosomes, vous avez entendu ? Alors, qu'est-ce que vous attendez ? Allez vite, au travail, faites-nous des anticorps, comme s'il en pleuvait.
9: Éléphant.

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0: ma grand-mère, c'est un super héros.
1: Ah bon, elle a une cape?
0: Non, elle a une canne et puis elle a des pouvoirs.
1: Waouh, la chance!
2: Salut les jeunes!

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1: Je dois fignoler mon message.
2: J'en ai un message. On doit toujours schtroumpfer la bouche fermée. C'est du grand schtroumpf.
3: Oh, excellent. Ça pourrait vous servir.
4: Ou danse et fais la fête.
5: Ou bien agrippe le taureau par le slip.
1: Schtroumpfe cet air boudeur et goûte au bonheur.
5: Voir la vie en bleu.
1: Passer une schtroumpf journée.
4: On se prend la main comme des schtroumpfs.
6: Un petit bouton de varicelle qui voulait jouer du violoncelle sur la peau d'une belle demoiselle, rencontre sur le nez un grain de beauté qui lui dit: moi je peux t'apprendre à jouer, car je

suis de Zombakazom. Je vais vous demander toute votre attention. Préparons ensemble nos paquets. Rangeons les livres en premier. Allons.

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0: Kramvrak. Lige tous, mam. Præst, det er det. Præst citronium. Præst botonium. Ah, mais non, c'est pas ça. La. Mais ne vous bousculez pas, voyons, mais qu'est-ce qui arrive? Oh, il faut que je retrouve la formule. Voyons. Wok, ah, voilà, c'est ça. Wok, ramassons le bric-à-brac. Lige tous, mam. Præst, dit citronium. Lige tous, mam. Prestidigitonium. Allons-y. Allons. Allez. Lige tous, prestidigitonium. Lige tous, prestidigitonium.
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0: les gars de Jéricho n'avaient pas eu trompette,
1: on n'en serait pas là.
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0: Et c'est un légume, la saucisse?
1: Non, c'est une saucisse.
0: Ça pousse dans les arbres, les saucisses?
1: Oui.
0: Oui. Comment ça s'appelle, l'arbre à saucisse?
1: Saucissier.
0: Un saucissier? Et il y en a beaucoup dans ton jardin, des saucissiers?
1: Oui.
0: Ça doit être très joli, un saucissier, non?
1: Oui.

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0: pourrais chanter comme Jeanne Moreau.
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0: Il faut les soumettre, ces Bretons. Ils ont trop souvent aidé les Gaulois.
1: 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Tu vas la conquérir bien vite, cette petite Bretagne.
0: 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Les Bretons sont des gens courageux. Pour eux comme pour nous, ce sera le jour le plus long.
1: Que les vents nous soient favorables.
0: Ça commence bien.

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Ces gentilles petites bestioles fabriquent d'abord de la cire. Elles y font des alvéoles.

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Il faisait affreusement froid. Il neigeait depuis le matin et l'obscurité commençait à tomber. Il faut dire que le soir du dernier jour de l'année approchait. Au milieu des rafales, par ce froid glacial, une pauvre petite fille avançait dans la rue. Elle ne portait rien sur la tête et elle marchait pieds nus. Oh, elle avait bien eu de vieilles pantoufles lorsqu'elle était sortie de chez elle. Mais à quoi bon? Elles étaient beaucoup trop grandes pour elle. Aussi les avait-elle perdues lorsqu'elle s'était dépêchée de traverser la rue au moment où deux voitures passaient bien trop vite. Les voitures passaient, impossible de retrouver ses chaussures. Un gamin s'enfuyait en riant avec l'une des pantoufles. Il criait qu'il pourrait en faire un berceau dès qu'il aurait des enfants. Et l'autre demeurait introuvable. La malheureuse enfant marchait donc avec ses pauvres pieds rouges et bleus de froid. Dans son vieux tablier, elle portait une quantité d'allumettes qu'elle cherchait à vendre. Mais ce jour-là, la veille du nouvel an, tout le monde courait en tous sens. La nuit tombait et elle n'avait pas encore vendu une seule allumette. Tremblante de froid et de faim, elle se traînait de rue en rue. Des flocons de neige tombaient sur sa longue chevelure blonde. Mais assurément, elle ne pensait pas à cette parure. À toutes les fenêtres brillaient des lumières et une délicieuse odeur d'oie rôtie se répandait dans la rue. C'était la veille du jour de l'an. Et cela, oui, cela lui faisait arrêter sa marche. Enfin, après avoir une dernière fois offert en vain son paquet d'allumettes, l'enfant aperçut un recoin entre deux maisons. Harassée, elle s'y assit et s'y blottit, tirant à elle ses petits pieds. Elle grelottait, frissonnait encore plus qu'avant, mais n'osait rentrer chez elle. Elle n'avait pas vendu la moindre allumette. Elle ne ramenait pas la plus petite monnaie. Alors, son père la battrait. De toute façon, il faisait aussi froid dans sa maison. Il n'avait que le toit au-dessus d'eux. Et le vent pénétrait dans la demeure en sifflant, même si on avait bouché les plus grosses fissures avec de la paille et des chiffons. La petite main de l'enfant lui semblait presque morte de froid. Si je prenais une allumette, se dit-elle, une seule, pour me réchauffer les doigts. Elle tira une allumette du paquet. Oh, quelle flamme merveilleuse en jaillit! Il sembla tout à coup à la petite fille qu'elle se trouvait devant un grand poêle en fonte, tout décoré d'ornements en cuivre. La petite allait étendre ses pieds pour les réchauffer, lorsque la petite flamme s'éteignit brusquement. Le poêle disparut et l'enfant restait là, tenant en main un petit morceau de bois à moitié brûlé. Elle frotta une seconde allumette qui brûla, éclaira. Aux endroits où la lueur se projetait sur le mur, celui-ci devint transparent comme un voile. Elle voyait à l'intérieur une salle où la table était mise, couverte d'une belle nappe blanche et d'une superbe vaisselle de porcelaine. Au milieu s'étalait une magnifique oie rôtie, farcie de pruneaux et entourée de compote de pommes. Mais plus magnifique encore, voilà que la bête se met en mouvement et avec un couteau et une fourchette dans le dos, vient se présenter devant la pauvre petite. Et puis plus rien. La flamme s'éteint. L'enfant prend une troisième allumette. Et là,
Elle se voit transportée près d'un arbre de Noël, encore plus splendide que celui qu'elle avait aperçu dans la fenêtre d'un riche marchand. Sur ses branches vertes brillaient 1000 bougies de couleur. De tous côtés pendait une foule d'images bariolées, comme celles qui ornent les boutiques. La petite étendit la main pour saisir la moins belle. L'allumette s'éteignit. L'arbre sembla monter vers le ciel et ses bougies devenir des étoiles.

L'une d'elles tomba en traçant une longue traînée de feu. « Voilà quelqu'un qui meurt !» se dit la petite. Sa vieille grand-mère, la seule personne qu'il avait aimée et chérie, mais qui était morte il n'y avait pas si longtemps, lui avait expliqué. Lorsqu'on voit une étoile qui file, d'un autre côté, une âme monte au paradis. Elle frotta encore une allumette. Une grande clarté se répandit et devant l'enfant se tint la grand-mère. « Grand-mère !» s'écria la petite. « Grand-mère, emmène-moi. Oh, tu vas me quitter quand l'allumette sera éteinte. Tu t'évanouiras comme le poêle si chaud, comme le superbe rôti d'oie, comme le splendide arbre de Noël. Reste, je t'en prie, ou emporte-moi. » Et l'enfant alluma une nouvelle allumette, et puis une autre, et enfin tout le paquet pour garder la bonne grand-mère le plus longtemps possible auprès d'elle. Et les allumettes brillèrent d'un tel éclat qu'on se crut en plein jour. Jamais la grand-mère n'avait semblé si belle, si grande. Elle prit la petite dans ses bras et elle la porta bien haut, en un lieu où il n'y avait plus ni de froid, ni de faim, ni de chagrin. Devant le trône de Dieu. Le lendemain matin, cependant, les passants trouvèrent dans l'encoignure le corps de la petite. Ses joues étaient rouges. Elle semblait sourire. Elle était morte de froid pendant la nuit qui avait apporté à tant d'autres des joies et des plaisirs. Elle tenait dans sa petite main, toute raidie, les restes brûlés d'un paquet d'allumettes. « Quelle sottise !» dit un homme sans cœur. « Comment a-t-elle pu croire que cela la réchaufferait ?» D'autres versèrent des larmes sur l'enfant. C'est qu'ils ne savaient pas tout ce qu'elle avait vu pendant la nuit du réveillon. C'est qu'ils ignoraient comment elle et sa grand-mère étaient entrées dans la joie de la nouvelle année.

0: Bienvenue au Whoop, mesdemoiselles.
1: Bref, peu importe qui vous êtes. Moi, ce qui m'intéresse, c'est de savoir pourquoi on est là.
2: Exactement. Et d'abord, c'est quoi le Whoop?
3: Le Whoop est une organisation mondiale de protection de l'humanité. Un organisme ultra-secret qui a pour objectif de combattre le crime. Vous êtes ici parce que vous avez été sélectionné pour rejoindre notre groupe d'espions internationaux.
4: Mais bien sûr, c'est pas parce qu'on débarque à Beverly Hills qu'il faut nous prendre pour des imbéciles.
3: Je sais qui vous êtes, Clover. C'est parce que je vous observe depuis des années, Alex, Sam et vous, que j'ai remarqué vos dispositions pour l'espionnage.

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Bilou.

0: Le rhinocéros.
1: Et terrible et méchant.
2: Et méchant. 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

0: Dans la tête, il y a le cerveau.
1: Sauf dans les têtes de veau.
0: Dans la bouche, il y a les dents.
1: On les voit pas, elles sont dedans.
0: Dans le cou, il y a le cou.
1: Autant dire rien du tout.
0: Et après, il y a les poumons.
2: Pour la radio, des poumons.
0: Un peu à gauche.

Mesdames et messieurs, ladies and gentlemen, welcome on board! Aimé, votre commandant, et son copilote Bernard sont ravis de vous accueillir à bord de la maison intercontinentale FONKY à destination aléatoire. Durant ce vol, nous surveillons

décrypter pour vous une série de ses plus belles voltiges. Looping, piqué, vol inversé, rien ne manque à Bernard dans son arsenal impressionnant de figures plus folles les unes que les autres.

Ma grand-mère fête aujourd'hui ses 99 ans. Croyez-moi, elle a toute sa tête, elle a toutes ses dents. Elle parle de reprendre le sport, elle a su rester jeune. Elle explose tous les records à la PlayStation.

0: Oh bah non, pas le docteur Michel, je l'aime bien, lui.
1: Ça, on avait vu, mamie.
0: Il t'aurait pas envie de terminer ta chanson par hasard?
1: Bon, les gars, c'est la gêne.
0: Bah dis.
1: On continue, mamie?
0: Oui, on tape des mains, on chante.
1: Avec le public. Oh yeah.

0: merde, c'était quoi ça?
1: Un taxi?
0: Comment ça, un taxi? Enfin, je croyais qu'on volait.
1: Précisément.
0: Donc vous allez nous dire ce qui se passe, hein? On est où, là? Et on est quand?
1: Nous amorçons notre descente vers Hill Valley, en Californie. Il est 4h29 de l'après-midi. Nous sommes au mois d'octobre, le mercredi 21 de l'an 2015.
0: On est en 2015? Vous voulez dire qu'on est dans le futur?
2: Le futur? Mais de quoi tu parles? Comment veux-tu qu'on soit dans le futur?
0: Jennifer, voyons, comment te dire ça? Tu es... dans une machine à voyager dans le temps.

0: a donné à Dobby une chaussette.
1: Comment ? Je ne dis rien.
0: Le maître a fait cadeau à Dobby d'un vêtement. Dobby est libre.

0: continue avec une question sur le cinéma. Cinéma, quel acteur a interprété le premier le rôle de James Bond?
1: Oui.
0: Allez-y.
1: Non.
0: Dis-y, allez-y.
1: Non, c'est-à-dire quoi? Je vais dire un truc, mais c'est une connerie. Alors
0: mais c'est une connerie, c'est la bonne réponse, Mamadou, bravo.

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Dis, que fais-tu ?

0: monstre du pont sur le palier, se déshabille en grand silence, puis monte l'escalier. Mais il avait bu un coup trop, et voilà, aux surprises, que c'était l'escalier du métro qu'il montait en chemise.
1: Allez donc faire ça plus loin,
0: lui dit-on à brûle-pourpoint.

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0: Regarde. Il devrait être ici dans 10 ans et une demi-heure.
1: Qui? Qui? J'aimerais savoir qui.
0: Je t'ai dit, Archibald, que j'ignorais son nom. Tout ce que je sais, c'est que quelqu'un va venir. Quelqu'un de très important.
1: Oh, Chut, balivernes.
0: Le destin va me l'envoyer pour qu'à mon tour, je puisse le guider vers la place qu'il a le droit d'occuper dans le monde.
1: Ah, et vous dites qu'il va arriver dans une demi-heure? Eh bien, nous allons voir.

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0: Chita.
1: Le petit garçon rebâille.
2: Offre-lui des bananes.
0: Chanteur Merlin se change.

Le renard et la cigogne. Compère le renard se mit un jour en frais et retint à dîner Commère la cigogne. Le régal fut petit et sans beaucoup d'apprêt. Le galant, pour toute besogne, avait un brouet clair. Il vivait chichement. Ce brouet fut par lui servi sur une assiette. La cigogne au long bec n'en put attraper miette. Et le drôle eut lapé le tout en un moment. Pour se venger de cette tromperie, à quelque temps de là, la cigogne le prit. « Volontiers, lui dit-il, car avec mes amis, je ne fais point cérémonie. » À l'heure dite, il courut au logis de la cigogne son hôtesse, loua très fort sa politesse, trouva le dîner cuit à point. Bon appétit surtout. Renard n'en manque point. Il se réjouissait à l'odeur de la viande mise en menus morceaux et qu'il croyait friande. On servit, pour l'embarrasser, en un vase à long col et d'étroites embouchures. Le bec de la cigogne y pouvait bien passer, mais le museau du sire était d'autre mesure. Il lui fallut à jeun retourner au logis. Honteux comme un renard qu'une poule aurait pris, serrant la queue et portant bas l'oreille. Trompeur, c'est pour vous que j'écris. Attendez-vous à la pareille.

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0: Tu n'as rien à faire ici, seigneur.
1: Beauté? Dis-moi pas que c'est pas vrai.
0: Nourris-moi, si t'es cap.
1: Beauté, qu'est-ce qui t'arrive, mon vieux? Regarde-toi, t'es trop gras. Trop gracieux.
0: On s'est connus.
1: Où est ta ceinture? Où sont tes bottes? Oh, ton grand chapeau.
0: Chapeau? Pour un chat?
1: Mais tu es pourtant le chat Beauté.
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2: Ça, c'est sûr que tu rentres plus dedans.

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0: Bienvenue à l'hôtel Transylvanie. Sans humain depuis 1898, votre destination la plus sûre, demandez le programme. J'ai personnellement concocté un spectaculaire cocktail de réjouissance jusqu'au somptueux bouquet final de l'anniversaire de ma fille demain.
1: Chaque année, on meurt d'impatience de revenir, quand on aime tellement la sécurité qui règne ici.
0: C'est bien pour ça que nous l'avons construit. Oui, bonsoir. Merci Marty, tu es blanc à souhait comme un cadavre.
2: Je le dirai pas. Eh, dis-moi, aie confiance en moi. Allez, dis-moi. Hashtag en fait.

0: 3 points est bien gardé. 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Dis-moi, allez, rebois. Allez, dis-moi. Allez, rebois. Allez, dis-moi. Dis-moi. Mais qu'est-ce que tu veux que je te dise, hein? Que c'est un perroquet magique, que c'est lui qui nous guide, que c'est lui qui nous fait éviter les tempêtes, qu'il est plus puissant qu'un GPS, que sans lui le capitaine est perdu, hein? C'est ça que tu veux que je te dise? Eh ben non, personne le sait, et tu ne le sauras pas non plus. Bouche de langue et bois cousu, tu ne le sauras pas non plus.
1: Tu dors, barbe molle? Ça tombe bien, je te laisse. J'ai des choses très intéressantes à écrire dans mon journal.

quelle drôle d'histoire. Que cette chose incroyablement belle, que cette chose indiciblement joyeuse, soit tellement dure aujourd'hui, tellement étroite, tellement sanglante.

0: petit à petit désertée au profit du e-commerce. Comment ces commerçants réagissent-ils face à la vente en ligne ? Enquête.
1: Dans ce centre commercial, Mélanie et Nathalie sont vendeuses depuis 10 ans.
2: Madame, bonjour. Un petit renseignement peut-être ?
3: Non, c'est gentil, je regarde.
2: Oui, mais pas les regarder ailleurs. Allez, allez.
1: Mais elles sentent que quelque chose a changé.
2: Oh ben ça, nous on la connaît, hein, la nouvelle combine. Ça dit je regarde, ben oui, ça note la référence et ça commande sur Internet. Comme ça, nous après, on l'a bien dans le baba.
4: C'est sûr que c'est plus comme avant. C'est la crise.

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Je me perds, ville déserte. J'aperçois un petit garçon qui marche au loin, la main en l'air. Il s'approche, m'explique qu'il a fait les quartiers sans fin. Il a vu des grandes personnes, mais ne retrouve pas

La nouvelle composition du maestro est un succès. Tout comme le public, Léo est conquis. Son petit cœur de musicien bat à 100 à l'heure. C'est décidé. Un jour, il sera lui aussi sous le feu des projecteurs. L'enfant ne croit pas si bien dire. Django se lève et d'un geste demande le silence. Mesdames et messieurs, ce soir, il y a parmi nous un jeune musicien que l'amour du jazz a conduit jusqu'ici. Et j'aimerais qu'il nous rejoigne sur la scène. Ladies and gentlemen, je vous demande d'applaudir Léo Leblanc. Une vague d'applaudissements submerge l'enfant tandis qu'un projecteur l'inonde de lumière. Ahuri, Léo croise le regard de Bella. Eh bien, qu'est-ce que tu attends ? Dit-elle. Léo rejoint les musiciens. Django lui tend un violon, puis il attrape sa guitare et joue les premières notes de Minor Swing. L'enfant lui répond en faisant danser son archet sur les cordes de son instrument. Des notes maladroites que l'orchestre reprend pour l'encourager. Porté par les musiciens, Léo se sent soudain.

complicité entre Léo, Django et son orchestre est telle que les gens bondissent des strapontins comme des diables de leur boîte. Ils se lèvent pour danser et frapper dans leurs mains. De mémoire de théâtre, on n'avait jamais vu ça. La salle est en liesse, Léo est aux anges. Il ferme les yeux, c'est comme dans son rêve, magique, féerique.

0: C'est quoi les avantages d'avoir une sensibilité de gauche ?
1: Oh, je sais pas, moi. La sensibilité de gauche, des fois, c'est d'aimer perdre son temps, aller au cinéma plutôt que travailler, faire des choses inutiles. Dessiner un schmilblick plutôt qu'un vrai animal du dictionnaire. Mettre un slip sur la tête, rallonger le chemin en rentrant pour passer devant la statue qui ressemble à Tonton Jean-Pat. C'est tout ce qui n'est pas indispensable. La chantilly sur la glace, par exemple. C'est de gauche. Souvent, quand c'est pas très raisonnable, c'est plutôt de gauche. La chantilly, c'est pas raisonnable. C'est le contraire de la gaufrette posée dans la soucoupe à côté de la glace. J'ai jamais vu une gaufrette de gauche.
0: Le foot, c'est de gauche ?
1: Ça dépend des équipes. Une équipe qui joue bien, qui se fait plein de passes, mais qui perd tout le temps, c'est un petit peu de gauche, oui. Moi, quand je jouais au foot, au niveau des résultats, on était vraiment de gauche.
0: Et les désavantages ?
1: D'abord au niveau des prises de sang. Quand on a une sensibilité de gauche, on devient tout blanc pendant la prise de sang. Alors du coup, on n'a pas tellement envie d'y retourner. Et le résultat, c'est que c'est moins facile de détecter les maladies graves quand on a une sensibilité de gauche.
0: Quoi d'autre comme désavantages ?
1: Avec une sensibilité de gauche, on s'énerve très vite sur certains sujets.
0: Sur quel sujet on s'énerve ?
1: Sur la politique d'immigration.
0: C'est quoi la politique d'immigration ?
1: La politique d'immigration, c'est le fait de décider si les gens qui n'ont pas du tout envie de monter dans un avion doivent y monter quand même ou pas.
0: S'ils n'ont pas envie de monter.
1: Mais c'est pas si simple.
0: C'est très simple. Ils n'ont pas envie, ils montent pas et puis c'est tout.
1: Voilà, tu t'énerves. C'est la sensibilité de gauche sur la politique d'immigration. On s'énerve.
0: Quoi d'autre comme désavantage ?
1: Avec une sensibilité de gauche, on est obligé de partager des trucs.
0: Des trucs avec qui ?
1: Avec les gens qui ont besoin qu'on partage des trucs avec eux.
0: C'est obligé ?
1: Oui, sinon ça ne sert à rien d'avoir une sensibilité de gauche.
0: Des trucs comme quoi on partage ?
1: Un peu tout et rien, un euro, un gâteau, un manteau.
0: Bon, je crois que j'ai compris.
1: Oui, j'ai l'impression que je t'ai dit tout ce qu'il y avait à savoir sur ce sujet.
0: Franchement, les vampires, le seau élastique, le dentifrice, le slip sur la tête, les prises de sang, la chantilly, tout ça, ça m'a bien permis de comprendre ma sensibilité.

0: fait dans la cuisine? Il y a plein d'objets dangereux. Allez, file.
1: Oui, maman.
0: Oh, c'est bien. T'es gentil, Bruno.

0: bien faire.
1: Michel, je ne veux pas que tu touches aux oiseaux. Je te l'ai déjà dit. Tu peux attraper plein de maladies.
2: Oui, maman.
1: C'est bien, mon ange.

0: super mal à ta petite bouche de chien.
1: Michel, qu'est-ce que tu fais?
2: Je donne à boire à Médor parce qu'il avait l'air d'avoir soif.
1: C'est bien. Des gentiments.

0: Un matin vous ouvrez la fenêtre, l'air vous semble soudain plus léger. C'est comme un frisson qui vous pénètre, il y a quelque chose de changé.
1: Tiens, tiens, tiens, déjà les feuilles poussent. Tiens, tiens, tiens, ça sent le romarin. Dans le jardin, les lilas se trémoussent et les petites pommes ont déjà le pépin. Tiens, tiens, tiens, les chiens lèvent.

0: Depuis ce jour, chaque matin, dès que sa mère partait jouer au bingo, Mathilda parcourait les quelques centaines de mètres qui la séparaient de la bibliothèque et dévorait livre sur livre. Quand elle eut épuisé tous les livres pour enfants, elle se mit en quête d'autre chose. Madame Folliot, qui l'observait fascinée depuis plusieurs semaines, fournit à Mathilda quelques renseignements précieux sur la bibliothèque.
1: Tu sais, tu pourrais avoir une carte de bibliothèque rien qu'à toi. Tu pourrais emporter des livres chez toi. Et tu ne serais pas obligée de venir à pied tous les jours. Tu pourrais en prendre autant que tu veux.
2: C'est

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0: Alors, tu viens?
1: Où ça?
0: Mais voyons, pôle Nord, bien sûr. Voici le pôle Express.
1: Au pôle Nord?
0: Je vois. Tiens-moi ça. Merci. Est-ce que c'est toi?
1: Oui.
0: Eh bien, il est écrit ici, pas de photo avec un Père Noël de magasin cette année, pas de lettre au Père Noël, et tu as envoyé ta sœur sortir le lait et les biscuits. J'ai bien l'impression que c'est ton année critique, et si j'étais toi, j'envisagerais sérieusement de monter à bord.
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Nous étions quelques bons copains. Il y avait Fernand, il y avait Firmin, il y avait Francis et Sébastien. Et puis Paulette. On était tous amoureux.

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0: On y va. 3, 4.
1: Papa.
0: Oui.
1: Papa.
0: Attends, attends, j'enregistre là. Attends.
1: Papa.
0: Laisse-moi deux petites minutes.
1: Papa.
0: Ça peut être simple.

0: Fais attention à ta clé, Jack. Et n'oublie pas, dès que tu t'installeras, prends contact avec un horloger.
1: Tu veux dire un docteur ?
0: Non, surtout pas. Ne va jamais voir un docteur pour un problème de cœur. Il te faudra trouver un horloger. Tu vas te faire mal à l'horloge si on se serre trop fort. Il faut que tu partes maintenant. Je ne voudrais pas qu'il t'attrape.
2: Allez, faut y aller.
1: Je suis pas encore parti. J'ai déjà froid.

0: c'est ridicule de se battre. Associons-nous et finissons la construction ensemble.
1: Le lion ne s'associe pas avec le cafard.
0: Quoi?
1: Un lion ne s'associe pas avec le cafard.
0: Non, parce que moi j'avais compris, un lion, il n'a jamais vu pas de placard. Je me disais, c'est n'importe quoi quand même, hein.
1: Non, c'est pas ça.

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0: Bonjour, chers auditeurs et auditrices. Bienvenue dans l'émission Les Oreilles de Mons.
1: Nous sommes les élèves du lycée Mons La Sauvenière du pôle Insertion Arrivant.
2: Nous allons ensoleiller votre journée en vous faisant découvrir des musiques et des artistes de nos pays d'origine.
3: Bonne écoute!
0: Bonjour, chers auditeurs et auditrices. Je m'appelle Ibrahim. Je viens de la Guinée. Je suis au lycée Moisé de la Chevine. Je vous présente une grande chanteuse de la Guinée. Elle s'appelle Fatoumata Kamisoko. Elle a sorti 7 albums. Son premier album est sorti en 1993. Il s'appelle Gremoufan. On va écouter le titre La Guinée, une chanson qui parle de mon pays. Merci, bonne écoute.

0: Le loup et le chien. Un loup n'avait que les os et la peau, tant les chiens faisaient bonne garde. Ce loup rencontre un dogue, aussi puissant que beau, gras, poli, qui s'était fourvoyé par mégarde. L'attaquer, le mettre en quartier, sire loup l'eût fait volontiers. Mais il fallait livrer bataille, et le mâtin était de taille à se défendre hardiment. Le loup donc l'aborde humblement, entre en propos et lui fait compliment sur son embonpoint qu'il admire. Il ne tiendra qu'à vous, beau sire, d'être aussi gras que moi, lui repartit le chien. Quittez les bois, vous ferez bien. Vos pareils sont misérables, cancres, hères et pauvres diables, dont la condition est de mourir de faim. Car quoi? Rien d'assuré, point de franche lipée, tout à la pointe de l'épée. Suivez-moi, vous aurez un bien meilleur destin. Le loup reprit. Que me faudra-t-il faire? Presque rien, dit le chien. Donnez la chasse aux gens portant bâton et mendiant. Flattez ceux du logis à son maître complaire, moyennant quoi votre salaire sera force relief de toutes les façons, os de poulet, os de pigeon, sans parler de maintes caresses. Le loup déjà se forge une félicité qui le fait pleurer de tendresse. Chemin faisant, il vit le col du chien pelé. « Qu'est-ce là ? » lui dit-il. « Rien. Quoi rien ? Peu de choses. Mais encore ! Le collier dont je suis attaché de ce que vous voyez est peut-être la cause. »« Attaché ? » dit le loup. « Vous ne courez donc pas où vous voulez ? » ?»«
1: Pas toujours, mais qu'importe. »
0: Il importe si bien que de tous vos repas je ne veux en aucune sorte, et ne voudrais pas même, à ce prix, un trésor. Cela dit, Maître Loup s'enfuit et court encore.

0: sais-tu pourquoi Caraba, la sorcière, est méchante?
1: Bien sûr, je le sais tout.
0: Pourquoi alors?
1: Parce que... c'est une sorcière.
0: Alors, pourquoi est-ce une sorcière?
1: Oh, tu m'ennuies. Tu es trop petit.

0: 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Un type nommé Jojo le Bouffi poursuivait la pauvre Suzy. Il la coince près de la série et très méchamment lui dit:
1: si tu me donnes pas ton hanche en moins de deux, je vais te couper en deux.
0: Puis il l'empoigna. Il la ficela. Il la mit sous la scie.

0: pris la deuxième chaîne, car un vieux schnock parlait. Charmante soirée, sur la deuxième chaîne, il passait le même navet. Près d'une cabane, Joe le bouffi coinçait la pauvre Suzy. Il lui disait:
1: donne-moi ton manche et poupée ou je te transforme en purée.
0: Puis il l'empoigna. Mais la ficela là. Il mit le feu à la dynamite.

0: 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Et devant mes yeux hagards, se déroulait la même scène. Et Jojo le bouffit dans un sac fourré, Suzy disant:
1: donne-moi ton rancier boudin ou je vais te balancer sous le train.
0: Puis il l'empoigna, et il la ficela. 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Mais le train arrivait, les coupés.

0: si vous voulez qu'on chante, il faut faire du silence. Hein.
1: Dis donc, tonton, qu'est-ce que tu vas nous chanter?
0: La belle abeille, ça vous va?
2: Oh
0: hein? Allons-y.

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0: 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Allez, allez, allons. 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

0: Qu'est-ce que le vieux Maccabée me laisse ?
1: Je pense que ce que notre pauvre orpheline essaie d'exprimer, c'est que le décès soudain de son seul et unique père a laissé un énorme vide dans sa banque, dans sa vie, et Carrigan voudrait savoir ce qu'il lui a laissé pour le combler.
2: Mmh, voyons. Hibou, Puma, Chat-Huant, fille, Carrigan. Le manoir de Whipstaff dans le Maine.
3: Et
2: je vous demanderai de m'excuser car j'ai un autre rendez-vous.
3: Est-ce que vous essayez de me dire que j'ai passé les deux derniers jours à tenir sa main glacée, à attendre qu'il casse sa pipe et tout ce que j'ai en retour, c'est une vieille baraque pourrie ?
2: Non, elle était pourrie il y a 50 ans. Elle est condamnée maintenant. Bonne chance.

0: Et voilà.
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0: habitez-vous?
1: Des nouilles.
0: Que font vos parents?
1: Des nouilles.
0: Combien gagnent-ils?
1: Des nouilles.
0: Des nouilles. C'est une idée, ça, des nouilles.
2: Des nouilles.
3: Des nouilles.
4: Des nouilles.
5: Des nouilles.
6: Des nouilles.
7: Des nouilles.
8: Des nouilles.
9: Des nouilles.
10: Des nouilles.

0: Un jeune crapaud vivait heureux au bord d'un petit étang, sous trois pierres recouvertes de boue séchée. Il jouait, il sautait, il s'amusait, et il se nourrissait de mouches et de moustiques. Quand le soir tombait, il se promenait au bord de l'étang et il coassait en regardant la lune. Les bêtes de la forêt venaient aussi à l'étang et le crapaud les regardait. Ils étaient si beaux. Le renard, d'une belle couleur orange comme le soleil. Les biches, avec leurs pattes minces et leurs grands yeux. Et le sanglier, si musclé. Ce soir, c'est la fête du muguet et les bêtes arrivent à l'étang avec des colliers et des couronnes de muguet. Le chevreuil dit en se penchant sur l'eau « Ah, comme je suis beau !» Le sanglier arrange sa couronne de muguet et dit « Mais moi donc, vous ne m'avez pas regardé !» Et tandis que tous s'admirent, le crapaud coasse.
1: « Ah, ça pour être beau, vous êtes beau. Quel dommage que moi je ne sois pas beau !»
0: En l'entendant, ils se mettent tous à rire.
2: « C'est vrai qu'il est vilain, celui-là. Avez-vous vu son dos tout couvert de verrues ?»«
3: Et ses pattes pliées et sa bouche trop grande. »«
2: Il est vraiment affreux.
0: » Le renard déclare.
2: « Ce crapaud gâche notre forêt. Tout est beau ici, sauf lui. »
0: La belette dit.
4: « Il n'est pas seulement laid, il est paresseux et ne fait rien que baver au soleil. »
0: Le lièvre dit.
5: Et il est fâle, il ne lave jamais la boue qu'il a sur le dos. »
0: Le corbeau dit.
6: « Mais a-t-il le droit de rester là ?»
0: Alors toutes les bêtes crient.
2: « Qu'il parte !»
5: Oui, qu'il parte.
2: Allez, va-t'en, file d'ici.
0: Le pauvre crapaud n'en croit pas ses oreilles. Il essaye de se défendre.
5: Je n'ai rien fait de mal, je vous assure. Je suis un brave crapaud, ne me chassez pas.
2: Les bêtes hurlent encore plus fort. Dehors, dehors, file qu'on ne te voit plus.
5: C'est ça, file qu'on ne te voit plus.
0: Alors le crapaud s'en va en pleurant toutes ses larmes. Il saute comme il peut en faisant de grands bonds maladroits. Seul un petit moineau l'accompagne en sautillant près de lui. Les bêtes sont si contentes d'être débarrassées d'un vilain crapaud qu'elles font une grande farandole. Et elles se quittent en se donnant rendez-vous dans une semaine pour la fête des lilas. Mais ce jour-là, quelle tristesse! Les animaux sont laids et malades. La belette a les yeux gonflés, la biche boite, le renard se tape les flancs avec sa queue, le sanglier se frotte rageusement contre un arbre et tous se grattent et s'énervent, tandis qu'autour d'eux, les moustiques volent et piquent tant qu'ils peuvent. Le renard dit « Regardez comme j'ai maigri, mais c'est infernal !» La belette dit
1: « Je ne peux plus dormir !»
2: Et le sanglier braille « Oh, ces moustiques vont me rendre fou !»
0: Alors le petit moineau s'approche et dit tout doucement « C'est bien fait pour vous. Vous avez chassé le crapaud qui mangeait les moustiques. Maintenant les moustiques vous piquent, vous grattent et vous empêchent de dormir. » En entendant cela, tous baissent la tête, puis le renard dit « Il faut que le crapaud revienne. »
2: « Va le chercher, petit moineau, et dis-lui que nous regrettons bien d'avoir été si méchants, car on ne peut pas vivre sans lui. »
0: Le moineau part et revient 3 jours après avec le pauvre crapaud. Les bêtes ont du mal à le reconnaître, parce qu'il a beaucoup changé. Il a mauvaise mine et il saute avec peine. Les bêtes disent « Comme il a l'air malade !» Le moineau répond « Il est malade de chagrin. Et toi, crapaud, regarde comme ils sont tous devenus laids depuis que tu les as quittés. » Alors les bêtes s'approchent de lui et elles disent « Crapaud, si nous étions beaux, c'était grâce à toi. » Alors le crapaud se met au travail, il dévore tous les moustiques. Toutes les bêtes sont redevenues belles. Elles apportent des fleurs au crapaud. La belette choisit un gros dahlia
2: et elle le pose sur son dos. Et ce soir-là, le plus beau de la forêt, c'est le crapaud.

0: Tu as de la chance. Je t'ai trouvé du travail à la poissonnerie. Tu n'as qu'à suivre le chemin. En arrivant à la fourche, tourne à gauche. À 2 kilomètres.
1: Au revoir, tout le monde.
0: Tu écoutes ce que je dis.
1: Au revoir.
2: Bien sûr que je t'écoute, camarade Tuberculov.
0: Sache que tu es un furoncle sur mon corps de déesse depuis ton arrivée. À croire que tu te prends pour la reine de Saba.
1: Au revoir.
0: Alors que tu n'es qu'une espèce d'horrible feignante. Quand je pense que depuis 10 ans, je veille sur toi, je prends soin de toi, je t'ai même offert un toit
2: pour l'hiver.
0: Et comment se peut-il que tu n'aies aucune idée de ton identité avant ton arrivée ici, alors même que tu te souviens de tout le reste?
2: Oh, mais il y a une chose...
0: Tu as raison. Oui, ensemble à Paris. Alors, c'est pour ça que tu veux aller en France pour retrouver ta famille, hein? Ne rêve pas, Nia. Il est temps de te faire une place dans la vie. La vie et les files d'attente. Et de faire preuve d'un peu de gratitude. Ensemble à Paris.

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1: On y va pour Dactylo Rock?
2: Oui.
1: Alors attention les gars, 1, 2, 3, 4. Monsieur le directeur, sans même le savoir.

J'étais une girafe. Si j'étais une girafe, ce serait bien, ce serait classe.

0: Nous sommes au rancard des tocards, là où les émojis qui sont jamais utilisés galèrent.
1: Alors, tu te couches? Petite galette au poisson.
2: Allez, t'es

veux être seul.

c'était la fin des émissions. Les bons hommes volants signés Folon. Un bol de tilleul, allez au lit, et puis plus rien jusqu'au lendemain matin. Moi, les yeux grands ouverts, dormir, j'avais du mal, écoutant les autos qui filaient sur la nationale, découpant leurs phares dans les volets, petits Français.

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0: regardez, il est encore là.
1: Oh, mais oui, c'est étrange, hein.
0: Et ici?
1: Toujours lui, garde-lion.
0: Et ici encore, 5 mars Austerlitz.
1: Puis toujours la même expression, hein, aussi neutre.
0: 12 fois en tout, j'ai compté. C'est quand même bizarre. Pourquoi aller se faire photographier régulièrement aux quatre coins de la ville si c'est pour jeter les clichés juste après?
1: Mais surtout qu'ils sont en parfait état.
0: On dirait une sorte de rituel.
1: Ben, il est peut-être tellement obsédé par la peur de vieillir que c'est la seule chose qui le rassure.
0: C'est un mort.
1: Un mort?
0: Mais oui, un mort qui a peur de basculer dans l'oubli. Alors, il sert des photomatons pour rappeler son visage au vivant.

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0: Au revoir. 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
1: Comme un sculpteur qui se retrouve avec une dalle à marbre. Le sculpteur enlève tout ce qui n'est pas la statue. C'est ça, mon pattern.

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